Monsieur Mohamed Galissa. Je suis musicien traditionnellement. Donc moi je suis une griot, je suis né dans une famille griot. Pourquoi jouer de la couleur?

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Comment la coura se fabrique? 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La coura a commencé de fuir. La coura, c'est un instrument magique qui donne le son qui passe beaucoup l'air.